0: arrêté, je crois que vous êtes arrêté déjà depuis plusieurs années sur le projet.
1: Oui, pour White Madness, démarrer.
0: Très bien avant.
1: Justement, j'ai travaillé pour votre assistant en 71. Transcrit 21 heures d'enregistrement sur le sommeil. Et j'ai assisté à la conférence de Montsoreau qui est tellement mal commencée. Et puis finalement, qui s'est bien terminée, surtout pour vous. Pour,